0: Dankeschön.
1: 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Jetzt lass mich in Ruhe, schon streng mich weg.